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C'est une histoire qui circule sur les réseaux sociaux. On ne sait pas si elle est avérée, mais elle est trop mignonne pour qu'on fasse l'effort d'être sceptique. Alors ok, on chausse les patins prudents du conditionnel et on y va. À Colorado Springs, aux États-Unis, un magasin de meubles aurait été bouclé après qu'un lion se serait endormi sur un matelas d'exposition. Le lion se serait échappé d'un refuge animalier lors d'un violent orage nocturne. Cherchant un abri contre la pluie, il se serait introduit dans le magasin et se serait installé sur un matelas moelleux en mousse à mémoire de forme, preuve qu'il avait l'intention de revenir peut-être. Des soigneurs professionnels auraient finalement

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Où est-il le bon temps des Look of Love? Bah oui, regardez autour de vous, dans les transports, au parc, au boulot. Combien de personnes accrochées, agrippées à leur smartphone? Et vous savez quoi? Ça n'a pas l'air de s'arranger. En Chine, la ville de Xi'an a créé une voie piétonne peinte en rouge, réservée aux personnes qui veulent marcher tout en regardant leur smartphone. En 2017 déjà, une commune aux Pays-Bas tester une signalisation au sol, un trait lumineux synchronisé avec les feux tricolores pour permettre aux piétons de traverser la chaussée sans se faire écraser. C'est vrai que rester en vie, ça peut être intéressant. Bon, moins intéressant qu'une story sur Insta, mais intéressant quand même. Allez, on tente un truc. Que tous ceux qui écoutent FIP, là, maintenant, lèvent le nez et se sourient. Bon, si votre téléphone sonne, vous avez le droit de répondre quand même.

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Blackburn dans Breakfast at Tiffany's, celle de Steve McQueen dans l'affaire Thomas Crown, celle de Robert De Niro dans Taxi Driver, celle de Lolita en Forme de cœur, celle de Maverick dans Top Gun, celle de Jackie Kennedy dans La Vie, celle des Blues Brothers aussi. Sur FIP, on se cache? Non, on s'affiche en lunettes noires sous le soleil exactement de cette programmation matinale.

Baby Rose nous envoie tout son amour. All My Love aurait d'ailleurs pu être le titre de ce nouvel album. Elle lui a préféré Journalism. Journalism, drôle de titre, que la chanteuse définit comme, ouvrez les guillemets, l'art de documenter le désir et les aspirations et de donner voix à chaque émotion. Alors sombrons tous dans le Journalism, surtout quand il est porté par cette voix qui convoque à la fois Etta James et Janis Joplin. Oui, elle l'a bien mérité, son premier Grammy Award il y a quelques mois, Baby Rose. Et maintenant, la voici en sélection FIPS. C'est décidément la consécration pour la chanteuse américaine. Journalism de Baby Rose est à gagner avec toutes les autres sélections FIPS du mois de juillet sur FIPS.fr.

À l'instant sur Fip le cœur des bohémiennes, extrait 2, vous l'avez, la Traviata. Oui. En 1853, Giuseppe Verdi s'inspirait de l'adaptation de la Dame aux Camélias d'Alexandre Dumas qu'il avait vu au théâtre pour surfer sur la vague, comme on ne disait pas encore à l'époque, et composer la Traviata, un opéra en trois actes qui vaudra son pesant de Kleenex, comme on ne disait pas encore non plus. La Traviata, l'un des opéras les plus connus à travers le monde, il vient de se jouer au Corégie d'Orange et à l'Opéra Bastille à Paris. Il se joue aussi actuellement à Venise, il se joue à Hanoï les 30 et 31 juillet, à Verbier en Suisse le 2 août et au Zénith de Dijon les 3 et 4 avril 2027.

résidence du pianiste André Prévin sur FIP avec ses amis en 1957. André Prévin est né Andreas Ludwig Prévin le 6 avril 1929 dans une famille juive de Berlin. Avec sa famille, il a émigré aux États-Unis en 1938 afin d'échapper aux nazis. Il est donc assez logique de prononcer son nom à l'allemande, Prévin. André Prévin ou André Prévin, l'essentiel n'est-il pas de mettre encore et toujours à l'honneur cet incroyable pianiste et compositeur, 11 fois nominé aux Oscars, 4 fois primé pour sa direction d'orchestre dans Porgy and Bess, Gigi et My Fair Lady, ou encore pour sa partition dans Irma la Douce. On l'écoute sur FIP sur ce « What is a man ? Qu'est-ce qu'un homme ?» La réponse est peut-être bien sous nos oreilles.

Plongez avec nous, c'est la journée mondiale des dauphins aujourd'hui, une journée lancée en 1986 où déjà on s'inquiétait de leur préservation. Les dauphins, tout comme les baleines, sont des indicateurs phares de l'état de l'écosystème des mers et des océans. Leur présence est primordiale pour le bon fonctionnement de notre planète, un peu comme les abeilles sur Terre, si vous voulez. Les dauphins, d'ailleurs, font le miel de ceux qui arrivent à les apercevoir en bateau. Cela ne les empêche pas d'être inscrits dans la catégorie espèces vulnérables sur la liste rouge de l'UICN, l'Union internationale pour la conservation de la nature. Ce n'est plus Oum le dauphin, mais Ouille le dauphin. Allez, on se remonte le moral avec une citation de Frédéric Dard. Un pigeon, c'est plus con qu'un dauphin, certes, mais ça vole. Bonne journée avec FIP.

À l'instant, sur Phip Merlin, l'enchanteresse, c'est une figure montante de la scène pop québécoise qu'on vient d'écouter en effet, Madjay Merlin. Depuis plusieurs années, Madjay Merlin écrit seul, mais compose et produit à quatre mains avec son collaborateur de longue date, Funky Watt. Ensemble, ils mettent en forme, vous l'avez entendu, une indie pop expérimentale qui mêle R&B, house, soul, hip-hop et jazz. Après un premier EP, Gone Girl, sorti en 2022, la chanteuse sort ici Powerhouse, premier album audacieux en sélection FIP ce mois-ci. Préparez-vous à aller l'applaudir en concert, car Madjay Merlin ne manque ni de charisme, ni de talent scénique, ni de garde-robe. Elle sera avec tout ça le 26 août à Paris au Festival Rock en Seine ou encore le 16 octobre au Nancy Jazz Pulsation.

on trouve quelques chansons avec le mot oiseau, que ce soit chez Fugain, Beko ou Barbara. Mais ça n'a rien à voir avec la profusion de bird dans la chanson anglophone. On les retrouve sur un fil chez Leonard Cohen dans Bird on a Wire ou par trois chez Bob Marley et son Three Little Bird. Chez Blossom Derry, c'est un Little Bluebird qui s'envole sur Try Your Wings. Mais c'est peut-être chez les Beatles qu'on en trouve le plus. Une vraie volière. And your bird can sing. Free as a bird, et évidemment Blackbird. Et comme souvent chez les petits scarabées, derrière ce morceau se cache une histoire. En effet, c'est en essayant d'apprendre à jouer la bourrée en mi mineur de Jean-Sébastien Bach que Paul McCartney l'aurait composée. Envolez-vous donc, vous êtes sur FIP.

Sophie Psambal pour le Béton Festival qui aura lieu au Havre du 18 au 20 septembre cette année. Rendez-vous incontournable pour les amateurs de musique et de culture urbaine. Cette 8e édition s'annonce plus spectaculaire que jamais. FIP d'ailleurs inaugurera le festival avec deux concerts FIP 360 dans l'église Saint-Joseph, un des phares de la reconstruction havraise. 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Béton poursuivra par ailleurs son exploration dans les lieux les plus emblématiques de la ville du Havre. On vous redonne les dates, ce sera du 18 au 20 septembre. Au 20 septembre, c'est dur à dire, mais bon, là on en était quand même. Du 18 au 20 septembre, donc, avec FIP.

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Bon, on a bien compris qu'on ne brillera pas par nos victoires au foot ce mois-ci. Quant au golf, s'il y avait bien 6 Français au départ du British Open mi-juillet, le premier n'est arrivé qu'à la 28e place. Et si on se consolait avec le foot-golf ? Le foot-golf, ça existe, même que depuis 2012, il y a une fédération internationale, la FIFG. Le foot-golf, ça se joue comme du golf, mais avec un ballon de foot, c'est simple. Et drôlement pratique quand on est myope. Et on est fort, l'équipe de France a gagné sa 3e Coupe du Monde de foot-golf en juin dernier. Alors il y a des parcours de foot-golf partout en France, au hasard, on vous suggère le foot-golf Green Park de Morangis, le domaine de la Brame près de Sarlat ou encore le golf club de Sargé près du Mans. À vous de jouer. FIP, il est 10h passé tout juste de... Attendez, 2 minutes, ça y est.

Paris, la Maison des Mondes Africains a ouvert ses portes en octobre dernier. La Maison des Mondes Africains, Mansa pour les intimes, a longtemps été envisagée au sein de la Monnaie de Paris, Quai Conti. Et puis finalement, c'est dans un ancien atelier de couture du 10e arrondissement, rue Jacques Louvel-Tessier, qu'elle s'est installée. C'est pas plus mal, un espace de 800 mètres carrés étalé sur 3 étages, qui depuis le 1er juillet a pris ses quartiers d'été pendant un mois. En effet, la Mansa se transforme en maison de vacances pour toutes et pour tous. Ateliers, lectures sonores, siestes vinyles, balades de quartier, cérémonies du café et moments de convivialité pour explorer les mondes africains autrement, en famille, entre amis, en solo, mais toujours gratuitement. La Maison des Mondes Africains dans le 10e à Paris, voilà un endroit que Tony Allen, l'African Man qu'on écoute ici sur FIP, aurait aimé.

C'est une histoire de rencontre bien plus que de fusion. Quand le musicien Helado Negro rencontre la compositrice et chanteuse Reina Tropical, cela donne Helado Tropical, une célébration lumineuse des liens, des identités et des cultures. Le duo s'est rencontré pour la première fois en juin 2024 en Caroline du Nord, grâce à un ami commun et une invitation informelle à passer du temps en studio. Ça aurait pu être une brève session comme il y en a beaucoup, mais ça s'est transformé en une véritable soirée de 3 jours, mêlant conversation, curiosité et prise de risque créatif. Il en résulte un premier album baigné d'une douceur solaire en sélection FIP ce mois-ci, Helado Tropical, qu'on va écouter maintenant sur ce morceau Sensación, dont le titre dit déjà beaucoup.

Surtout, surtout, ne pas se crisper. C'est dans la détente que tout se passe au mieux. Alors c'est parti. On rapproche les lèvres que l'on tend vers l'avant, en cul de poule, tout en gardant la langue vers le bas pour laisser l'air sortir lentement par le petit trou. Et que ça siffle avec Fip, s'il vous plaît, en cette fin de matinée.

Pas un opéra, pas une opérette, non, un semi-opéra. Parce qu'ils sont comme ça, nos chers amis british, à la fois attachés au théâtre parlé et follement amoureux de la musique. Alors, dans le dernier tiers du XVIIe siècle, en Angleterre, on a commencé à produire des pièces de théâtre parlé enrichies de grandes séquences musicales et spectaculaires, chorales et dansées, que l'on a donc appelées des semi-opéras. Damoiselles, damoiseaux, ladies, milords, l'air final du premier acte de King Arthur, semi-opéra signé Henry Purcell, ici sur FIP, arrangé pour orchestre et vos oreilles en trompette.

Un philosophe et grand défenseur de la République a dit un jour que la gratitude n'est pas seulement la plus grande des vertus, elle est aussi la mère de toutes les autres. Merci mon Dieu. Bon, on peut dire aussi merci la vie, hein. Merci Bondier, c'est un grand classique du répertoire créole haïtien. Un chant de gratitude, une chanson que Harry Belafonte a contribué à faire connaître à l'international au milieu des années 50. Devenue depuis un grand standard dans son genre, revisité tous azimuts, aujourd'hui c'est une figure du jazz créole qui s'y colle. Merci Georges-Édouard Noël sur FIP.

ce moment, l'équipe de FIP n'est pas au complet. Période de vacances oblige. Néanmoins, l'année a été bien remplie et nous avons largement de quoi faire. Ce soir, on repart en voyage, si vous le voulez bien. Direction le Japon et son imaginaire animé et musical. Le Club Jazz à FIP du 26 janvier dernier était consacré à Hayao Miyazaki, le célèbre réalisateur, scénariste, animateur, dessinateur et producteur japonais, créateur du fameux studio Ghibli. Et on y retourne, donc deuxième service pour ce Club Jazz à FIP en rediffusion ce soir à partir de 19h sur FIP. Oui, ça y est.

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Des chansons de Henri Salvador revisitées. La direction artistique musicale et les arrangements ont été confiés au multi-instrumentiste et producteur brésilien Marcos Baalé, cette figure de la bossa nova et de la musique populaire brésilienne. Sur cet album, autour d'un répertoire d'Henri Salvador, donc, il a réuni une jolie brochette de diverses générations d'artistes brésiliens et français. On y trouve Bebel Gilberto, Flor Benguigui, Eddie Mitchell, Dora Morellenbaum, Moreno Veloso, Zelia Duncan, Fefe, Roger. À l'instant, c'était l'irrésistible voix et interprétation de Seu Jorge que l'on écoutait sur FIP. La chanson Le voleur d'eau, en brésilien dans le texte et en version afro-samba. Une dizaine de chansons en tout sont à découvrir sur cet album Henri Salvador do Brasil. C'est une sélection FIP que l'on sirote tranquillement tout ce mois de juillet.

On reprend son souffle à 1h05 en ce 23 juillet. Ça plane pour vous. Nous voici à présent sur une orbite hypnotique, une orbite hypnophype. Deuxième soleil à gauche, tout droit jusqu'à la musique.

Meriem Abou-El-Wafa, à l'instant sur FIP, l'autrice, compositrice, interprète originaire de Casablanca, au Maroc. Elle sera sur scène aux Escales de Saint-Nazaire, vendredi. Ah bah c'est demain ça, le 24 juillet. Et puis aussi à la rentrée, le 13 septembre à Montpellier, Meriem Abou-El-Wafa sur la scène du festival Arabesque. Un festival qui se tiendra du 8 au 20 septembre prochain pour une 21e édition cette année. Une nouvelle édition de Arabesque à Montpellier. Une bien belle immersion qui s'annonce dans la riche culture du monde arabe à travers musique, théâtre, danse, calligraphie, humour, des contes aussi ou encore la gastronomie est au programme au Domaine d'eau. Haut comme oreille et comme oasis, le Domaine d'eau, cet écrin du festival Arabesque, du 8 au 20 septembre prochain à Montpellier. C'est un festival dont FIP se fait joyeusement la complice.

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So Cool and the Gang, à l'instant sur FIP. La vie, c'est ce que tu en fais, nous chantait-il. Life is what you make it. Et avec Dorothy Ashby, c'est une autre aventure, ce n'est pas incompatible d'ailleurs. Life has its trials, la vie a ses épreuves. C'est ce thème de son cru que l'on écoute à présent. La harpiste qui n'a pas rechigné à l'effort. Dorothy Ashby, sans qui le jazz n'aurait peut-être pas véritablement connu la harpe comme instrument soliste, capable de porter un album entier. C'est elle qui a ouvert la voie à Alice Coltrane et toutes les autres jusqu'à Brandy Younger. Chapeau bas, madame.

Tout le monde connaît Momo, encore aujourd'hui sur une grande partie de la planète. De sa petite musique à la plus grande, de jour comme de nuit, au-delà des qualités merveilleuses, musicales et esthétiques, on lui prête aussi des vertus thérapeutiques à sa musique, qui améliorerait la concentration, la mémoire et la perception spatiale. Puissant, le deuxième effet Momo. Même le silence qui suit sa musique serait sa création. C'est Guitry qui l'a joliment dit. Momo, ce grand Mozart, Wolfgang Amadeus, à la rencontre de la musique égyptienne sur cet album en 1997. Musique classique et musique arabe, main dans la main, et sa batifole joyeusement sur FIP.

Sophie, pas l'instant, la chanson Yes We Can, suivie à présent de ce thème instrumental If We Don't Make It, Nobody Can. Si on ne le fait pas, personne ne le pourra. Et oui, on le peut. C'est le message qu'envoie le programmateur de FIP cet après-midi. Selon Toni Morrison, cette grande dame romancière et essayiste américaine, être dans la capacité de choisir ses responsabilités, non pas n'avoir aucune responsabilité, mais être en mesure de choisir envers quoi on est responsable, c'est ça la liberté, selon elle. Alors le fin mot de l'histoire, si on veut être libre, il faut être responsable. Tout le paradoxe, toute la magie de l'école de la vie en deux titres bien choisis sur FIP.

Un thème, certainement le thème le plus exploré dans tous les arts. Sur Phipps, ce love theme si est musical. Il nous vient du 7e art, du cinéma, issu de la bande originale d'un film troublant, c'est le moins qu'on puisse dire, réalisé par Ken Russell en 1980, avec William Hurt et Blair Brown à l'écran, entre drame psychologique et film fantastique, encore interdit aux moins de 12 ans, ce film, au-delà du réel, Altered States en version originale. Une sorte d'odyssée de l'espèce. Un professeur d'université en quête de soi qui s'emploie à expérimenter des substances hallucinogènes pour en étudier les effets et finalement rencontrer notre mémoire collective depuis l'aube de l'humanité. L'amour y joue son rôle, prépondérant. À vous de voir. Au-delà du réel, Altered States. Philippe aurait aimé pouvoir vous diriger vers des projections sur grand écran, mais en ce moment, on ne trouve le film que sur certaines plateformes, et c'est déjà pas mal.

C'est du portugais brésilien qui vous caresse l'oreille à l'instant sur FIP. Oui, il est originaire de Maceió, ce petit état du Brésil. L'auteur, compositeur et multi-instrumentiste Bruno Berle à l'instant sur FIP. Et puis de toute façon, avec lui, plus que jamais, la musique n'a pas de frontières. Sem Fronteiras, son troisième et nouvel album dont nous écoutions cet extrait à l'instant. Son comparse Batata Boy a coproduit l'album, ce n'est pas la première fois, cette collaboration loin de là. Batata Boy est aussi multi-instrumentiste, alors on le retrouve ici aussi à différents instruments. Un album pop électro et onirique, saupoudré de folk traditionnel brésilienne. Un petit régal en sélection FIP en ce mois de juillet. Et rendez-vous à la rentrée pour le retrouver en concert en France. Bruno Berle sur scène le 4 septembre au studio de l'Ermitage à Paris avec FIP.

Sur ce thème de Marvin Gaye, à présent Inner City Blues, revisité par le Delvon Lamar Trio, juste après Sholey Horn et son Big City. Sur FIP, en parlant de villes, de grandes villes, voyons du côté de la Cité des Anges, par exemple. Un nouveau musée, tout premier musée interactif, a ouvert récemment ses portes à Los Angeles. Dataland, le premier musée d'art de l'intelligence artificielle et premier écosystème numérique du monde, où l'imagination humaine rencontre le potentiel créatif des machines. Voilà le pitch. Un musée où IA, données en temps réel, audio spatialisé et dispositifs immersifs réagissent à vous et à vos émotions. Entre autres, dans de vastes espaces, dans d'immenses salles, on déambule alors que l'art évolutif est projeté partout, sur toutes les parois, murs et plafonds. On peut même se poser dans un coin, enfin... un coin. Les murs sont courbes avant de rencontrer le sol, de façon à former comme des hamacs dans lesquels on peut s'asseoir pour continuer à regarder l'art changer en temps réel, changer en fonction de son rythme cardiaque, de la température de sa peau, entre autres. C'est sans danger, hein. Et puis, les ressources de cet art sont éthiques et les logiciels, les modèles sont entraînés par des énergies renouvelables, nous dit-on. Bon, bah il y a intérêt, hein, parce que si ça bousille tout le reste, ça n'a pas de sens, non d'une fuite.

Et il vous faut absolument écouter notre carte blanche dédiée à Vladimir Kosma. C'était il y a quelques mois. Et sachez aussi que toutes nos cartes blanches vous attendent sur FIP.fr. On écoute justement Vladimir Kosma sur votre plage. Il est 3h08, quelque chose comme ça.

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On s'est réunis la semaine dernière pour vous dire au revoir au Club Jazz Afip. On a réussi à toutes tenir dans un été avec nos choix jazz préférés, nos étés inoubliables, les micros allumés pour vous. Pour se souhaiter de bonnes vacances, et c'est une émission à écouter si vous n'étiez pas branché ce soir-là sur FIP.fr.

On ne sait jamais où FIP peut vous mener. Surtout que les vacances commencent souvent par une valise trop lourde et finissent toujours avec quelques souvenirs en plus. Et vous, vous en êtes où de votre été ? Il est 4h05 sur votre radio.

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Et si votre séance de cinéma commençait par un concert? C'est le principe du Ciné-Club Paradiso, de retour à la scène musicale. Encore ce soir et demain, 4 soirées gratuites au total, le plus grand écran d'Europe avec des concerts en ouverture et des films consacrés à quelques légendes de la musique. De quoi savourer cette semaine à l'air frais autrement. Et en parlant de Ciné Paradiso, on sait bien que cet événement tient son nom au film culte Cinema Paradiso qui fête les 38 ans de sa sortie cette semaine. Et à cette occasion, je viens de découvrir qu'il ressortait en salle en août. C'est magique, plutôt que de le voir à la télé. Alors, il est programmé le 5 août au 3 Luxembourg à Paris, le 6 août au Brady, le 10 août au Brady aussi, et le 12 de nouveau au 3 Luxembourg. Des projections jusqu'à fin août, on compte sur vous.

Et c'est le producteur, compositeur et figure de la scène indépendante française Gilbert Cohen qui plongeait avec vous à l'instant et qui cultive depuis plusieurs décennies la même plage. Bref, un goût pour les projets singuliers, les chemins de traverse avec Monsieur Zinzin. Voilà une épopée aussi fantaisiste qu'inclassable et c'est une sélection FIP de juillet.

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On revoit nos classiques avec C'era una volta nell'Ovest, Il était une fois dans l'Est. La BO du film de Sergio Leone, signé Ennio Morricone. Ça en fait des roulés. Normal, il est 5h05 sur FIP.

Une voix profonde et un sens du récit. Cécile McLaurin, Salvant à l'instant, qui s'est imposée au fur et à mesure du temps comme l'une des grandes voix du jazz contemporain. La chanteuse américaine revisitait ici un standard comme une composition originale avec une liberté et une élégance qui lui sont propres. Elle est en sélection FIP en ce mois de juillet.

Ship s'embarque en gare avec vous, où les quais ont quelque chose de magique, surtout l'été, vous trouvez pas? C'est souvent là que commencent les histoires ou qu'elles s'achèvent. On attend un train, on aperçoit un visage dans la foule, on s'embrasse avant le départ, on court une dernière fois le long du quai. Et le train. Le train finit toujours par partir. Il emporte parfois une histoire d'amour ou parfois seulement un souvenir. Mais il suffit d'un été, d'une gare, d'une bonne radio et d'un peu de hasard pour croire, le temps d'un voyage, que tout est possible. Vous écoutez FIP à 5h30 avec Vue sur votre bonheur.

Et ce soir, après cette très grosse journée à boucler les derniers dossiers, un club jazz à FIB d'une zénitude aux côtés de Mathieu Durand et Marjolaine Portier-Kaltenbach. On réécoute un très heureux souvenir, un club jazz à FIB sur le thème du spécial Hayao Miyazaki.

C'est où Georges vient de le dire, Everybody loves the sunshine. Une bonne raison de transformer Paris en vacances. Demain soir, le 24 juillet, ce sera la bonne date. La péniche, le Marcounet dans le 4e arrondissement de Paris, largue les amarres pour une traversée musicale vers l'Algérie. Avec des mélodies qui sentent la menthe, le jasmin, la fleur d'oranger, des cordes qui désaccordent votre été, qui racontent les voyages et une façon bien particulière qu'a la musique de réunir les deux rives de la Méditerranée. Avec une superbe découverte, le groupe Tiwiza, ils viennent de Toulouse et ils proposent une fusion puissante entre rock indépendant vintage et mélodies nord-africaines. Un groupe mené par un chanteur à découvrir, Sofiane Belaïd, qui crée son unique son à la croisée des chemins entre les origines berbères, encore plus éloignées le Shaabi et l'esprit rock des années 70. Allant de Lounès Matoub à l'Orchestre National de Barbès en passant par Gnawa Diffusion pour les influences. Alors vous dites oui, n'est-ce pas? Demain, 24 juillet, vendredi à 19h30 au Marcounet à Paris.

Il y a donc des chansons qui se consument lentement, comme celle que vous écoutiez, 100 Cigarettes, qui en fait partie. Molly Johnson y déploie une voix profonde, délicate, avec ce mélange de jazz, de soul et de douceur qui invite à ralentir le temps. Et c'est vrai que pendant des décennies, le cinéma aussi faisait de la cigarette un véritable accessoire de mise en scène. Il n'y a pas que la musique. Entre Bogart, Lorraine Bacall ou Jeanne Moreau, elle semblait dessiner les silences, souligner les regards et donner du relief aux personnages. Une image longtemps associée à l'élégance et au mystère, même si l'on sait aujourd'hui combien cette esthétique a contribué à glamouriser le tabac, sans en montrer les conséquences. J'espère d'ailleurs que vous allez profiter de votre été pour arrêter définitivement. Allez, vous êtes bien sur FIP. Vous pouvez respirer la musique toute cette soirée.

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Rendez-vous donc à 19h, dans 11 minutes, pour un Club Jazz Afip placé sous le signe du rêve. Et comme guide, Mathieu Durand et la délicieuse Marjolaine Portier-Kaltenbach. On écoute la fin de ce délicieux Jamilet par Ihsan Al-Munser. C'est sur FIP.

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5: De film en film, il faut toujours changer de compositeur, disait Bertrand Blier. Surtout si la dernière expérience a été enthousiasmante, car la suivante ne pourra jamais l'être autant. Navré de vous contredire, cher Bertrand, mais forcé de constater que lorsqu'un réalisateur a trouvé son âme sœur, il semble qu'au contraire, le miracle puisse opérer maintes et maintes fois. En témoignent les rois des westerns, Sergio Leone et Ennio Morricone, ceux des films à suspense, Hitchcock et Bernard Herrmann, des films surréalistes, David Lynch et Angelo Badalamenti, des films d'horreur, Terence Fisher et James Bernard, ou encore ceux de la comédie musicale, Jack Demi et Michel Legrand. L'excitation, la joie, la terreur, l'inconfort, l'inquiétude, le dégoût et la peur, sans doute n'aurions-nous pas ressenti les mêmes sensations ni éprouvé les mêmes sentiments si ces illustres tandems n'avaient pas travaillé main dans la main. De même, on peut légitimement se demander si sans Jo Hisaishi, on aurait tout autant rêvé devant les chefs-d'œuvre de Miyazaki et leur univers enfantin. Pas sûr, non? Qu'en pensez-vous, Mathieu Durand?
6: C'est la question, Marjolaine Portier-Kettelbach. Mais c'est sûr que oui, on associe absolument les deux et ce binôme est incroyable. Peut-être aussi parce qu'ils ont une même philosophie de la vie, une même philosophie de l'art. C'est que pour eux, le plus important, c'est le silence, l'espace, la durée. D'ailleurs, Miyazaki dit qu'un des mots les plus importants pour lui, c'est le mot japonais « ma » qui signifie l'espace entre les choses. Et tous les deux ont envie de montrer qu'il se passe beaucoup de choses dans les silences, à la différence par exemple des films de Disney où il y a souvent beaucoup de musique, tout le temps. Dans les films de Miyazaki, il y a beaucoup de silence et Hisaishi, le compositeur, est presque plus fier évidemment de ce silence parfois que de ses compositions. Et ce qui est passionnant pour nous, pour le Club Jazz FIP en ce moment, c'est qu'il y a toute une génération de jazzman et de jazzwoman qui ont vu les films de Miyazaki quand ils étaient petits et qui maintenant ressortent des échos de Miyazaki dans leur musique, rendent hommage à ces films. Et c'est fascinant de voir à quel point, voilà, dans les années 60, les jazzmen reprenaient Someday My Prince Will Come de Disney. Et aujourd'hui, eh ben, ils ont envie de reprendre du Miyazaki, du Hisaishi.
5: C'est aussi l'impact du passage des animés dans les cultures collectives. On va démarrer précisément avec un artiste, un pianiste qui a baigné dans cet environnement, qui a énormément aimé tous les disques, voilà, je dis les disques de Miyazaki. On associe tellement ces films à la musique qu'on les assimile et les confond l'un à l'autre. Toute la musique de Jo Hisaishi, il s'appelle Giovanni Mirabassi, il ne s'est pas contenté de reprendre la musique d'Hisaishi. Il a eu l'occasion de rencontrer Miyazaki dans un contexte un peu particulier. Il est allé jouer sa musique au Japon et Miyazaki a appris qu'il était là. Il a déclaré, paraît-il, « Comment mon pianiste préféré joue ma musique dans ma ville ?» Et il a demandé à Giovanni Mirabassi de lui mettre de place de côté. C'est quand même attendrissant.
6: L'idée par le boss, enfin, on peut pas faire mieux que ça. Et effectivement, dans un album qui vient d'arriver en ce moment sur les plateformes,
5: de reparaître, ouais, exactement.
6: Tout à fait, qui s'appelle Mitaka Calling, il reprend beaucoup de thèmes et notamment, voilà, pour moi presque un des tubes de Hisaishi et du duo avec Miyazaki, c'est mon voisin Totoro. Totoro, c'est ce grand nounours qui aide des enfants un petit peu apeurés, attristés par la maladie de leur mère, et ce grand nounours les aide, et vous allez voir, avec évidemment une mélodie très joyeuse.
5: Allez, c'est parti, Giovanni Mirabassi, la musique de mon voisin Totoro. Bienvenue à tous et à toutes au Club Jazz FIP.

0: Je pense que si on avait fait un test à l'aveugle et qu'on avait demandé à nos auditeurs de quel film de Miyazaki vient ce morceau, peut-être que certains seraient tombés dans le panneau, Mathieu.
1: Ah bah moi le premier, la première fois que j'ai découvert ce morceau de Bill Evans s'appelle Soirée, je me suis vraiment dit mais ça me rappelle quelque chose. J'ai creusé dans ma mémoire et j'ai trouvé qu'effectivement il y avait une ressemblance avec le thème du voyage de Chihiro qui s'appelle Un jour d'été. Alors personne ne sait vraiment si c'est vrai ou pas, s'il y a une influence directe. En revanche, c'est évident que Joe Hisaishi, en tant que pianiste à l'âme romantique, minimaliste et mélancolique, ne peut être qu'influencé par le maître du genre Bill Evans. Mais Joe Hisaishi est toujours assez mystérieux sur ses influences. Il parle beaucoup de musique classique, mais pas tant que ça de jazz. Donc voilà, vous allez voir, on va écouter juste après le morceau original de Chihiro et vous nous direz si vous êtes d'accord avec cette idée.

0: On vient d'entendre le prélude au mariage, extrait de la bande originale du Roi et l'Oiseau, qui était le premier film d'animation français. Miyazaki a reconnu qu'il s'était beaucoup inspiré de ce film, à la fois de la narration, de la poésie. Et c'est vrai qu'on voit pas mal de dénominateurs communs avec ses films à lui. Il a sorti il n'y a pas longtemps d'ailleurs le Garçon et le Héron, d'ailleurs plus exactement. Voilà, on retrouve cette idée de derrière une petite fable masquée souvent des critiques politiques acerbes. Cette idée aussi derrière des thèmes d'une apparence simplicité, de masquer d'incroyables morceaux savamment orchestrés. Et puis Miyazaki s'est inspiré aussi beaucoup de la littérature. Il paraît que souvent, pour aiguiller Joe Hisaishi, lui citait des poèmes, comme François Truffaut avec Georges Delerue d'ailleurs. Et ce qu'on écoute là, c'est la musique...
1: C'est la musique de Totoro, mais version brass band. Vous voyez, même l'intro, on aurait dit du Gershwin ou du Duke Ellington, avec un brass band sur lequel on n'a pas beaucoup d'infos, qui s'appelle Ueno no Mori Brass. Mais pour la petite anecdote, c'est le thème de Totoro qui s'appelle 4 bus, puisque à un moment, les héros du film attendent à l'arrêt de bus. Et pour la petite histoire, les deux fondateurs du studio Ghibli, Takahata et Miyazaki, se seraient abordés, auraient discuté pour la première fois sous un arrêt de bus.

0: On va peut-être profiter, Mathieu Durand, de ce club Jazz à FIP pour donner des conseils de sortie.
1: Oui, on parlait de Takahata, le cofondateur du studio Ghibli. Et en ce moment même, jusqu'au 7 février, une exposition à la Maison du Japon. Je crois qu'elle est souvent complète, donc il faut réserver jusqu'au 7 février sur le cofondateur, l'autre binôme avec Hisaishi de Miyazaki.
0: On parlait tout à l'heure des influences de Joe Hisaishi. Alors, il est assez secret, mais on sait tout de même qu'il est absolument passionné de musique classique, notamment de Debussy et Mahler. Il a fondé son propre orchestre classique qui s'appelle le Future Orchestra Classics. Il a dirigé de grandes œuvres à la tête de grandes phalanges. Et puis, bien souvent, il cite de manière plus ou moins assumée et flagrante des grands thèmes classiques dans les films de Miyazaki. Là, on est en train d'entendre, dans une version de Stan Kenton et de son orchestre, la chevauchée des Valkyries. Et si vous tendez l'oreille, il y a ce morceau qui est extrait de la bande originale de Ponyo et la falaise. Sur la falaise ?
1: Ponyo sur la falaise.
0: J'ai noté tous les titres en anglais et encore pire, dans le logiciel de FIP sur lequel on insère les titres, sachez qu'ils sont écrits en japonais, alors c'est un peu sport ce soir pour vous donner les titres en français. Ponyo sur la falaise, eh bien il y a un extrait de Ponyo sur une montagne de vagues en train de galoper comme ça. Et là, bah, écoutez, a priori, il ne l'a pas déclaré, il ne l'a pas affirmé, mais c'est sûr et certain, il cite lui aussi la chevauchée des Valkyries.

0: Une des raisons pour lesquelles aussi de très nombreux artistes se sont inspirés des films de Miyazaki, c'est parce que derrière des récits supposément enfantins se cachent bien souvent des fables écologiques, une ode à la nature qui nous entoure. Et c'est une des raisons pour lesquelles Eli Noah s'est beaucoup attachée à l'intégralité de sa filmographie. Eli Noah vient d'enregistrer cet album qui s'appelle Mejiro, qui est une déclaration d'amour au Japon dans son intégralité et à sa culture. Et le morceau qu'on vient d'entendre s'appelle Suzaku. C'est une créature mystérieuse, une créature malicieuse, un petit être du folklore japonais que l'on voit apparaître par moments dans certains films de Miyazaki.
1: Et de Mejiro à Mkawaju, il y a peut-être que quelques lettres ou qu'un pas. Mkawaju, c'est l'un des premiers groupes de Joe Hisaishi dans lequel il participait, un groupe mené par la vibraphoniste Midori Takada, l'une des pionnières de la musique ambiante. Et sur cet album qu'ils avaient sorti en 80, Hisaishi, en plus de faire les synthés et aussi à la production, donc il est un peu l'architecte de cet album, et on voit une passion absolue pour les percussions traditionnelles mais aussi plus contemporaines. Et on voit finalement déjà un peu le grand écart de Joe Hisaishi dans ses influences, qui peut aller du Yellow Magic Orchestra de Sakamoto jusqu'à Steve Reich ou Philip Glass.

0: Dans les premières mesures de la musique de Princesse Mononoké, on peut peut-être quand même préciser, il me semble que ça vaut la peine, qu'il y a de très nombreuses héroïnes dans les films de Miyazaki. Je pense à Mononoké précisément, à Kiki, à Chihiro, à Nausicaa. Il faut dire que dans la culture japonaise et dans les animés, souvent les femmes tiennent des rôles de femmes fatales, de demoiselles en détresse, voire même d'objets sexuels, on peut clairement le dire. Voilà, c'était, je pense, utile de préciser qu'ils font partie, eux deux, ce tandem.
1: C'est juste parce que même dans Totoro, où voilà, le nom s'appelle Totoro, bah, les héroïnes, c'est les petites filles qui voient apparaître ce personnage et ce personnage qui les console. Ici, la version de Princesse Mononoké, c'est la version de Fred Palem qui s'est fait avec le Sacre du Tympan, un peu un spécialiste de revisiter des thèmes de dessins animés. Et ce dessin animé est très important dans l'histoire de Miyazaki et du studio Ghibli, puisque c'est leur premier immense succès. Il faut savoir qu'à l'époque, il est sorti en 97 au Japon. Et en fait, depuis 1983, le top du box-office, c'était Iti. Jamais Iti avait été dépassé, et Iti a seulement été dépassé par Princesse Mononoké.

0: pense que le terme hétéroclite est particulièrement indiqué quand on parle des centres d'intérêt du guitariste Noël Akshoté, qui est fan de Lacan, de Dalida et donc de Miyazaki.
1: Il est fan de beaucoup de choses parce qu'il s'est donné un pari fou il y a environ 15 ans sur son Bandcamp. Il sort, mais presque tous les mois, une nouvelle manière de revisiter Palestrina, Guillaume de Machaut, Ornette Coleman, Meredith Monk, Albert Tyler. Et donc, évidemment, il s'est plongé dans le répertoire de Joe Hisaishi et ici dans le thème de Kiki la petite sorcière.

0: Élise Vassalucci, on vient d'entendre Les Sylvains. Les Sylvains, ce sont les Sylvains Kodama, des créatures fantastiques et bienveillantes de la forêt qui aident parfois les humains à retrouver leur chemin dans Princesse Mononoke. Et quant à Élise Vassalucci, elle est autrice, vocaliste, compositrice, violoniste. Et on comprend très bien qu'elle soit passionnée par l'univers de Miyazaki. Il y a finalement pas mal de points communs entre ses films et sa musique, notamment l'omniprésence des souvenirs d'enfance qui colore la musique d'Élise. Son dernier album s'appelle Capharnaüm. Le Capharnaüm, c'est la chambre au-dessus du grenier dans laquelle elle a grandi. Et puis, à travers ses chansons, elle nous parle de son sud natal, de sa grand-mère. Et enfin, Élise Vassalucci, son univers est finalement mi-anxiogène, mi-réconfortant. On se trouve quelque part entre ses insomnies, ses cauchemars et ses rêves. Et à ce titre, on comprend qu'elle soit amoureuse de Miyazaki au point de s'être fait tatouer de très nombreux personnages de ses films. Alors, on lui a posé la question, elle nous les a cités. Elle a parlé de Chita dans Le Château dans le Ciel, de Calcifère dans Le Château ambulant, du sans-visage de Chihiro. Voilà, donc si vous croisez Élise Vassalucci, peut-être que vous verrez quelque part sur ses bras ou ailleurs sa passion.
1: Et vous pouvez parler de Miyazaki, ça va l'intéresser.
0: Ah oui, certainement, n'hésitez pas à lui poser la question et puis à découvrir sa musique aussi.
1: Et là, un petit clin d'œil, puisque Joe Hisaishi, quand il s'est agi d'occidentaliser son nom japonais pour le rendre plus compréhensible pour la scène internationale.
0: Oui, parce qu'il s'appelle Mamoru Fujisawa.
1: Il s'est inspiré du nom Quincy Jones pour donner Joe Hisaishi. Et c'est pas étonnant finalement qu'il y ait un lien entre Hisaishi et Quincy Jones, parce que c'est des gens qui sont au carrefour de plein de choses, et notamment sur cet album Smack Water Jack, Quincy était au carrefour de la soul, de la musique de film et du jazz. Et juste avec les trois petites premières notes qu'on a écoutées de cette Brown Ballade, on a l'impression qu'il y a tout Hisaishi dans ces notes. Voilà, réécoutez-les trois premières notes de la Brown Ballade de Quincy Jones.

Si vous avez déjà vu et revu tous les films de Miyazaki, peut-être pouvez-vous prolonger le voyage avec le dernier clip d'Oan Kim. Oan Kim qui est saxophoniste, chanteur, photographe, réalisateur, bref, il a tous les talents, et notamment celui de réaliser des clips. Celui de son morceau Rise a été inspiré précisément par l'univers de Miyazaki, voilà ce qu'il raconte. J'ai imaginé ce clip comme une rêverie fantasmagorique enfantine, en hommage aux films de Miyazaki, reprenant leur onérisme enfantin et le poussant grâce à l'IA vers l'étrange et le merveilleux. On y voit des passagers endormis dans un vol long courrier. Alors qu'ils survolent les nuages au moment du lever du soleil, les enfants rêvent de figures étranges, de carnaval et de jeux sur les bords de mer au lever du jour. »

0: A-t-on rêvé de cette émission, Mathieu Durand, ou vient-elle bien d'avoir lieu?
1: J'espère que c'était plus qu'un rêve, j'espère qu'il y avait de la réalité. En tout cas, ce qui est sûr, c'est que dans les rêves des musiciens, de plus en plus Miyazaki, notamment ce pianiste suisse Rusconi, qui sur cet album History Sugar Dream essayait de repenser à son enfance, et quand il repensait à son enfance, il repensait à Chihiro. Et j'avais envie de terminer, Marjolaine, avec une citation de Miyazaki qu'on trouve dans l'excellent Le 1 spécial Ghibli, où Miyazaki dit « Je continue de penser que même si moi je suis insignifiant, il existe bel et bien des gens qui ne le sont pas. Voilà pourquoi, en somme, je prends cette conviction comme point d'appui pour réaliser mes films. » Voilà. C'est aussi la conviction qu'on a au Club Jazz à Fib, qu'il y a des gens qui sont moins insignifiants que nous.
0: Merci beaucoup, Mathieu Durand.
1: Merci Marjolaine Forticatonnet.
0: Merci à Miyazaki et à tous les artistes de jazz de nous permettre encore quotidiennement de nous émerveiller comme des grands enfants. Merci à Denis Soula d'avoir réalisé cette émission, à Dimitri Paz de l'avoir mixée. Rusconi, donc, Chihiro's World. Bonne soirée à tous à l'écoute de FIP.

La Cité internationale de la tapisserie d'Aubusson semble partager la même passion pour la légende de l'animation japonaise. Il y a 6 jours, elle dévoilait le résultat de cette toile, 4,30 m de haut, 7,30 m de large. La plus grande œuvre de la tenture consacrée à Miyazaki a pu enfin tomber de son métier et rencontrer son public. Public impatient de découvrir la sieste de Mei et Totoro, inspirée du célèbre film Mon voisin Totoro. Alors il aura fallu 15 mois de tissage, plus d'une centaine d'heures de travail, des milliers de couleurs pour faire aboutir cette œuvre. Ça fait beaucoup de boulot hein, pour une sieste à contempler en ce moment, en faisant une petite halte à Aubusson dans la Creuse, sur le chemin de vos vacances peut-être, 800 nuances de vert qui valent le détour. En attendant, c'est le rose de Fippe qui flash sur les ondes du soir.

Where is the love? Dans la musique, hein, où on peut affirmer sans trop se tromper que la représentation des expériences liées à l'amour est sûrement dominante par rapport à d'autres formes artistiques comme le théâtre, le cinéma ou la littérature. De la plus ancienne chanson d'amour, celle de Shu Xin, qui date de 2000 avant Jésus-Christ, découverte dans une bibliothèque en Mésopotamie, à celle de Curtis Harding à l'instant sur FIP, en passant par toutes ses ballades de l'ère médiévale en Espagne ou ses albums de rupture, ça doit faire des centaines de millions de chansons d'amour. Catégorie largement éprouvée dans tous les sens du terme. Gageons que tant qu'il y aura du love, il y aura des love songs dans toutes les langues du monde. Un article du journal universitaire d'Harvard dit que nous sommes une société amoureuse de l'amour et que d'autres sujets mériteraient d'être davantage exploités par l'industrie musicale qui vend, il est vrai, l'amour à tour de bras. Bon, le débat est ouvert, en respectant l'amour de son prochain, s'il vous plaît.

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1: Puisque l'amour prend beaucoup de place dans nos vies et dans cette programmation, sachez que toutes les animatrices de FIP ont clamé haut et fort et en cœur leur amour pour un morceau de jazz qu'elles estimaient, moi y compris, estival. Alors il y a du Velozo, du Jobim, du Errol Garner, du Gabor Szabo. C'est le club de l'été, c'est le club des vacances, pas le club des 5, mais des 10, voire des 11, parce que le réalisateur de l'émission, Alexandre Girard, s'était joint à la fête. Alors ce club jazz FIP, on l'écoute où? Ben, nos trésors n'ont pas changé d'adresse, fip.fr et l'application Radio France pour être au rendez-vous de toutes nos promesses, celle d'écouter le jazz, les pieds dans l'eau et les cheveux dans le vent. Ça va? On n'est pas trop clichés?

Si l'on n'est pas sensible, on n'est jamais sublime, écrivait Jean-François de la Harpe, cité par Voltaire dans une de ses lettres qu'il adressait justement au poète en pleine ascension. Monsieur de la Harpe, dont il aimait profondément le verbe, et à la fin de ses missives, Voltaire le saluait en l'embrassant du meilleur de son cœur. Et c'est ce qu'on fait aussi. On vous souhaite une bonne soirée du meilleur de notre cœur. Très bonne soirée à l'écoute de FIP.

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